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1: Bonjour à tous. La répression des fraudes et le ministère de la Santé tirent la sonnette d'alarme. 40 000 préservatifs non conformes ont été vendus en France ces derniers mois. 5 références sont concernées, proposées en ligne, mais aussi en pharmacie et en magasin. Elles sont susceptibles d'entraîner des grossesses non désirées ou des infections sexuellement transmissibles. Les usagers sont appelés à faire des dépistages, des IST et des tests de grossesse en cas de retard de règles constaté. Un suspect mis en examen pour assassinat dans l'affaire de la mort de Sonia Bellina dans le Gard. Cette influenceuse de 29 ans retrouvée carbonisée il y a 10 jours dans des vignes à Saint-Gilles, près de Nîmes. Déjà connu pour violence conjugale, l'homme de 32 ans aurait eu une relation tarifée avec la victime le soir des faits. Il a été placé en détention provisoire. Une enquête ouverte au Havre après la découverte de tags racistes, antisémites et sexistes sur une école. Des jets de peinture et des détériorations de matériel ont également été constatés dans l'établissement. À quelques jours de la rentrée, la préfecture de Seine-Maritime dénonce des actes intolérables qui portent atteinte aux valeurs fondamentales de la République. Marine Tondelier plaide de nouveau pour l'union de la gauche en vue de la présidentielle de 2027. La patronne des écologistes appelle à un sursaut collectif pour éviter l'arrivée de l'extrême droite au pouvoir. Elle s'est exprimée hier devant plusieurs centaines de personnes à Grenoble à l'occasion des universités d'été du parti. Elles se poursuivent jusqu'à demain, tout comme celles des insoumis et des communistes. À la page des sports, l'OM ne pouvait pas rêver mieux pour lancer sa saison. Les hommes de Bruno Genesio se sont imposés 4-0 hier soir en ouverture de la première journée face à Strasbourg. À suivre ce samedi, Lens-Auxerre à 17h15 ou encore Toulouse-Lyon à 20h45. Et puis, la doyenne de l'humanité vient de souffler une nouvelle bougie. La Britannique Ethel Caterham a fêté hier ses 117 ans. Née en 1909, elle est selon les médias locaux la dernière personne à avoir vécu sous Édouard VII, l'arrière-arrière-grand-père de l'actuel roi Charles III. Très bonne matinée à tous. 9.

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1: L'ambiance fraîche ce matin pour votre réveil, avec seulement une douzaine de degrés en moyenne sur le nord-ouest vendée. C'est un ciel assez mitigé tout au long de cette journée. Soleil certes, mais quand même pas mal de nuages. Mais cet après-midi, vent faible. Alors du coup, des températures qui resteront agréables, 24 à 25 degrés.
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5: À la une, sur la route qui relie Noirmoutier au continent, ils entretiennent le passage du Gois. Vendée, Loire-Atlantique, profitant de la canicule, des cambrioleurs ont fait des dizaines de victimes.
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1: Bélier, vous avez besoin de prendre du recul, de vous mettre en dehors du circuit pour vous poser.
2: Taureau, bonne forme. Vous bénéficiez d'un potentiel énergétique en hausse.
3: Gémeaux, vos projets retiennent toute votre attention et vous multipliez les démarches pour qu'ils se réalisent au plus vite.
4: Cancer, prenez votre mal en patience. La roue astrale va tourner en votre faveur, mais pour l'instant, soyez sur la réserve.
5: Lion, suivez votre intuition. Vous devriez faire des merveilles et obtenir des résultats probants plus vite que vous ne le pensez.
6: Vierge, vous avez de l'énergie à revendre que vous utilisez sans compter dans toutes vos activités.
7: Balance, vous pourriez faire une rencontre au cours d'un rendez-vous ou d'une réunion, alors soyez aux aguets.
8: Scorpion, vous avez besoin d'aide. Vous devez l'accepter au lieu de penser tout faire tout seul.
9: Sagittaire, avant de vous lancer bille en tête dans un nouveau projet, analysez plutôt tous les paramètres financiers.
10: Capricorne, Mars vous dynamise. Vous prenez de l'avance dans votre travail sans même vous en rendre compte.
11: Verseau, structurez-vous pour gagner en efficacité et obtenir de meilleurs résultats.
12: Poisson, prenez des contacts, relancez vos interlocuteurs.
13: Vous êtes soutenu dans vos démarches commerciales.
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0: Amir, Imagination ou encore Alex Warren. Bienvenue chez nous, bon réveil, Nov, il est 8h. Et on s'informe tout de suite en compagnie de Léo Ardourel.
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2: Bonjour, bonjour à tous. De nouveaux éléments dans l'enquête sur la mort de Sonia Belina, 10 jours après la découverte du corps de l'influenceuse partiellement calcinée dans le Gard. Un suspect a été mis en examen pour assassinat. Il connaissait vraisemblablement la victime, François Germain.
3: Oui, selon le parquet de Nîmes, cet homme a été en contact avec l'influenceuse de 29 ans peu de temps avant les faits, dans le cadre d'une rencontre sur un site d'escort girl. Le suspect d'une trentaine d'années a avoué avoir une relation avec la jeune femme la veille, ainsi que la nuit du meurtre, mais n'a pas souhaité fournir plus d'explications. Le suspect est déjà connu de la justice depuis plus de 15 ans pour des comportements violents, ainsi que des affaires de stupéfiants. Il a également été condamné pour violence conjugale dans le Nord. Depuis son arrivée dans le Gard, il travaillait et été suivi par le service pénitentiaire d'insertion. Reste maintenant aux enquêteurs à déterminer ce qui a conduit au drame.
2: Le deuxième homme placé en garde à vue dans cette affaire a été relâché jeudi. Dans l'actualité également, cette alerte de la répression des fraudes et du ministère de la Santé, des dizaines de milliers de préservatifs non conformes ont été vendus en France ces derniers mois. Des produits susceptibles d'entraîner des grossesses non désirées ou des infections sexuellement transmissibles. Les usagers sont invités à faire des dépistages, voire des tests de grossesse en cas de retard de règles constatés. Les négociations commerciales ont échoué entre le Canada et les États-Unis. De nouveaux droits de douane de 50% contre des produits canadiens sont entrés en vigueur ce samedi. Ottawa promet de riposter en imposant des droits de douane équivalents au dollar près. TikTok accepte de passer à la caisse pour éviter un procès aux États-Unis. La plateforme chinoise va payer 400 millions de dollars. Elle a été visée depuis 2024 par une plainte déposée par le ministère de la Justice américain qui l'accusait d'avoir collecté des données d'enfants de moins de 13 ans et de les avoir aussi exposées à des contenus pour adultes. Et puis, en foot, un festival de buts hier soir au Vélodrome pour le lancement de la saison de Ligue 1. L'OM s'est imposé 4-0 face à Strasbourg. À suivre ce samedi, Lens, Auxerre, Nice-Lorient ou encore Toulouse-Lyon. Très bonne journée à tous.
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0: Novma Radio avec Passenger. On écoutait Alex Warren.
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0: Merci d'être avec nous. On est samedi. Nous sommes le 22 août. On entame un tout nouveau week-end, tout frais, tout neuf. Bon, d'accord, un week-end qui nous rapproche un peu plus de la rentrée. Je vous l'accorde. On est le 22 août aujourd'hui. Bonne fête, Fabrice. Bonne fête, Saint-Forien également. On dit pluie de la Saint-Fabrice ne rend pas le paysan riche. Même si pour l'instant, on n'est jamais contre quelques précipitations. Je ne vous le cache pas. Il y a des anniversaires, tiens, aujourd'hui à noter, notamment la chanteuse américaine Tori Amos. On se souvient de Crucify. Tori Amos fête 63 ans aujourd'hui. Le tennisman Mats Wilander, il a 62 ans. Laurent Lafitte a 53 ans. Jean-Pascal Zadi fête aussi son anniversaire. Il a 46 ans. Et puis l'anniversaire aujourd'hui de Dua Lipa, la chanteuse britannique. On se souvient d'elle ici dans la BO de Barbie. Dua Lipa, elle fête aujourd'hui son 31e anniversaire. Vous êtes sur Novma Radio. Il y a Kadé Bostani qui arrive. J'ai Zazie aussi. Et puis là, tout de suite, un petit coup d'œil sur la météo.
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3: L'ambiance fraîche ce matin pour votre réveil, avec seulement une douzaine de degrés en moyenne sur le nord-ouest vendéen. C'est un ciel assez mitigé tout au long de cette journée. Soleil certes, mais quand même pas mal de nuages. Mais cet après-midi, vent faible. Alors du coup, des températures qui resteront agréables, 24 à 25 degrés.
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0: et c'est Princesse K.O. sur Nova Radio. On écoutait Yoa.
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0: Dans les prochaines minutes, Pierre Garnier, on écoutera Ce qui me va, on ira jeter un petit coup d'œil sur les bons présages astro avec l'horoscope. Je vais venir aussi un One Direction en solitaire, Harry Styles, on écoutera Sign of the Times. Mais là tout de suite, le rendez-vous de l'actualité, c'est le journal avec Léo Ardourel.
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2: Bonjour, bonjour à tous. Un homme de 32 ans mis en examen pour assassinat après la mort de l'influenceuse Sonia Bellina dans le Gard. Cette TikTokeuse de 29 ans dont le corps calciné a été retrouvé dans des vignes il y a 10 jours. Édouard Philippe veut mettre fin à l'appel d'air de l'immigration à Mayotte. Le candidat Horizon à la présidentielle poursuit sa visite dans l'archipel. Un thème central selon la députée Estelle Youssoufa. Et puis l'OM lance de la meilleure des manières sa saison. Victoire 4-0 pour les Marseillais hier face à Strasbourg en ouverture de la première journée de Ligue 1. De nouveaux éléments dans l'enquête sur la mort de Sonia Bellina, 10 jours après la découverte du corps de l'influenceuse partiellement calcinée dans le Gard. Un suspect a été mis en examen pour assassinat. Il connaissait vraisemblablement la victime, François Germain.
3: Oui, selon le parquet de Nîmes, cet homme a été en contact avec l'influenceuse de 29 ans peu de temps avant les faits. Dans le cadre d'une rencontre sur un site d'escort girl, le suspect d'une trentaine d'années a avoué avoir une relation avec la jeune femme la veille ainsi que la nuit du meurtre, mais n'a pas souhaité fournir plus d'explications. Le suspect est déjà connu de la justice depuis plus de 15 ans pour des comportements violents ainsi que des affaires de stupéfiants. Il a également été condamné pour violence conjugale dans le Nord. Depuis son arrivée dans le Gard, il travaillait et été suivi par le service pénitentiaire d'insertion. Reste maintenant aux enquêteurs à déterminer ce qui a conduit au drame.
2: Le principal suspect risque la réclusion criminelle à perpétuité. Un deuxième homme placé en garde à vue dans cette affaire a lui été relâché jeudi, faute d'éléments permettant d'établir sa participation au déroulement des faits. Dans l'actualité également, la répression des fraudes et le ministère de la Santé tire la sonnette d'alarme. 40 000 préservatifs non conformes ont été vendus en France ces derniers mois. 5 références sont concernées, proposées en ligne, mais aussi en pharmacie et en magasin. Les usagers sont appelés à faire des dépistages, des IST et des tests de grossesse en cas de retard de règles constatées. Deuxième jour de visite à Mayotte pour Édouard Philippe, le candidat Horizon à la présidentielle et depuis hier sur l'archipel dans le cadre de sa campagne pour 2027. L'ancien Premier ministre fait du contrôle de l'immigration sa priorité. Il promet de fermer totalement les vannes sur l'archipel s'il est élu, alors que près de la moitié de la population à Mayotte est étrangère. Une question centrale dans ce département de l'océan Indien, selon la députée Lyotte de Mayotte, Estelle Youssoufa.
4: On voit à Mayotte des bidonvilles qui ont été reconstruits et qui sont encore plus nombreux qu'avant. Les migrants qui arrivent quotidiennement en bateau et ils sont encore plus nombreux qu'avant. On a un camp illégal qui regroupe des milliers de demandeurs d'asile africains dans la mangrove à Tunzou. Le gouvernement ne bouge pas. Ça fait quasiment un an maintenant que ce camp existe. Mayotte, c'est à 500 km du continent africain sur lequel sévit l'épidémie d'Ebola. On n'a aucune mesure sanitaire pour lutter contre l'entrée illégale de clandestins qui arrivent d'Afrique et qui pourraient transporter Ebola à Mayotte.
2: Et la semaine prochaine, c'est le Premier ministre Sébastien Lecornu qui est attendu à Mayotte. Les appels à la grève se multiplient sur ces deux jours de visite, mercredi et jeudi. Marine Tondelier plaide de nouveau pour l'union de la gauche. En vue de la présidentielle, la patronne des écologistes appelle à un sursaut collectif pour éviter l'arrivée de l'extrême droite au pouvoir. Elle s'est exprimée hier devant plusieurs centaines de personnes à Grenoble à l'occasion des universités d'été du parti. Elles se poursuivent jusqu'à demain, tout comme celles des insoumis et des communistes. À l'étranger, 15 morts et 130 blessés en Ukraine après une attaque de drones russes sur un centre commercial. Elle s'est déroulée à Kryvyi Rih, la ville de naissance de Volodymyr Zelensky. 4 personnes, dont 3 enfants, ont également perdu la vie hier suite à une autre frappe russe dans la région de Mykolaïv. On passe au foot, un festival offensif pour la reprise de la Ligue 1. L'OM s'est largement imposé hier au Vélodrome face à Strasbourg en ouverture de la première journée, score final 4-0. Une entrée en lice réussie pour les Olympiens et leur nouveau coach Bruno Genesio. On l'écoute.
5: Lorsqu'on est venu avec mon staff, on est pour vivre ce genre de moment, même si la situation est difficile. Mais voilà, donc c'est une bonne entrée en matière. On a fait un match, je pense, sérieux. On a réussi sur la durée à les user avec une bonne maîtrise technique. Des situations en première mi-temps, on en manquait peut-être un petit peu de présence devant le but. Et en deuxième, on a débloqué assez rapidement, ce qui, je pense, nous a libérés. Et après, on a profité de la supériorité numérique.
2: Bruno Genesio au micro de Ligue 1 Plus, la première journée de Ligue 1 qui se poursuit à 17h15 avec Lens Auxerre. À suivre également ce soir à 20h45, Le Mans-Brest, Nice-Lorient, 3 Paris FC et Toulouse-Lyon. Et puis, l'équipe de France de Cécifoot est qualifiée pour la finale de l'Euro. Les champions paralympiques ont battu hier soir l'Italie grâce à un but de leur capitaine Frédéric Villeroux. Ils affronteront ce dimanche l'Angleterre pour le titre. C'est la fin de cette édition. Merci de l'avoir suivi. Excellente matinée à tous.

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1: Bélier, vous avez besoin de prendre du recul, de vous mettre en dehors du circuit pour vous poser.
2: Taureau, bonne forme. Vous bénéficiez d'un potentiel énergétique en hausse.
3: Gémeaux, vos projets retiennent toute votre attention et vous multipliez les démarches pour qu'ils se réalisent au plus vite.
4: Cancer, prenez votre mal en patience. La roue astrale va tourner en votre faveur, mais pour l'instant, soyez sur la réserve.
5: Lion, suivez votre intuition. Vous devriez faire des merveilles et obtenir des résultats probants plus vite que vous ne le pensez.
6: Vierge, vous avez de l'énergie à revendre que vous utilisez sans compter dans toutes vos activités.
7: Balance, vous pourriez faire une rencontre au cours d'un rendez-vous ou d'une réunion, alors soyez aux aguets.
8: Scorpion, vous avez besoin d'aide. Vous devez l'accepter au lieu de penser tout faire tout seul.
9: Sagittaire, avant de vous lancer bille en tête dans un nouveau projet, analysez plutôt tous les paramètres financiers.
10: Capricorne, Mars vous dynamise. Vous prenez de l'avance dans votre travail sans même vous en rendre compte.
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0: Think About Me et Francis On My Mind, c'est sur Nov Ma Radio.
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0: 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On va retrouver Nike, on retrouve Billy Joel aussi, une chanson totalement feel good des années 80. Puis à 9h, on fera un nouveau point sur l'actualité sur Nov Ma Radio.

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0: prochaines minutes, Pony Pony Run Run ou encore les Rasmus. Tout de suite l'info, Novma Radio, il est 9h. Et à 9h, le flash avec Léo Ardourel.
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2: Bonjour, bonjour à tous les promeneurs. De retour à Fontainebleau, la forêt rouvre partiellement au public ce samedi, plus d'un mois après les incendies du mois de juillet. 80% du domaine est de nouveau accessible. Des restrictions sont toutefois toujours en vigueur dans les secteurs touchés par les feux. Deux départements, l'Aude et l'Hérault, sont placés ce samedi en vigilance orange pour un risque élevé de feux de forêt. Gérald Darmanin à la rencontre des victimes de Joël Le Squarnec. Le garde des Sceaux s'est rendu hier à Vannes dans le Morbihan. Il a échangé pendant 2 heures avec les porte-parole du collectif des victimes de l'ex-chirurgien condamné à 20 ans de réclusion pour des violences sexuelles sur 300 personnes. Le ministre de la Justice s'est dit favorable à l'imprescriptibilité des crimes qui touchent les enfants. La protection civile visée à son tour par une cyberattaque. L'association indique avoir été victime d'un piratage informatique et d'un vol de données au mois de mars dernier. Selon le site spécialisé French Bridges, plus de 500 000 profils de bénévoles seraient concernés. Chiffre contesté par la protection civile qui évoque de nombreux doublons dans le fichier qui a fuité. Une plainte a été déposée. À l'étranger, 15 morts et 130 blessés après une attaque de drones russes sur un centre commercial en Ukraine. Elle s'est déroulée à Kryvyi, la ville de naissance de Volodymyr Zelensky. Le président ukrainien dénonce une frappe absolument cynique et ignoble. 4 personnes, dont 3 enfants, ont également perdu la vie hier suite à une autre frappe russe dans la région de Mykolaiv. À la page des sports du foot, l'OM lance de la meilleure des manières sa saison. Victoire 4-0 pour les Marseillais face à Strasbourg en ouverture de la première journée de Ligue 1. À 17h15, Lens reçoit Auxerre. À suivre également ce soir, Le Mans-Brest, Nice-Lorient, 3 Paris FC et Toulouse-Lyon. Et puis en cyclisme, c'est parti pour le dernier grand tour de l'année. La Vuelta s'élance de Monaco avec un contre-la-montre pour lancer cette 81e édition du Tour d'Espagne. L'arrivée est prévue le 13 septembre à Grenade. Le Slovène Tadej Pogacar, dernier vainqueur du Tour de France, fait figure de grand favori. Ah, voilà pour l'essentiel. Excellente matinée à tous.
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0: Getaway, Pony Pony Run Run ce matin sur Novma Radio.
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0: Ouais, des vacances qui touchent tout doucement à leur fin, mais qu'à cela ne tienne, on est toujours en mode vacances, s'il vous plaît. On va retrouver Cats and Trees dans les prochaines minutes. Il y aura Shakira également, on se remettra la tête dans la Coupe du Monde. Il y a Corneille qui arrive également avec Ensemble. Et puis là, avec les bénévoles de Que Choisir Ensemble, on s'en va retrouver Service Conso.
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2: On retrouve sur Nov les bénévoles chaque week-end de l'UFC Que Choisir Vendée, des chroniques avisées. Aujourd'hui, Patricia Pandevi, notre spécialiste litige. Vous nous racontez aujourd'hui, Patricia, une histoire de faux support technique.
3: C'est Valérie qui a été victime d'une fraude bancaire pour un montant de 500 euros. Un faux support technique avait été détecté donc par sa banque. Elle a pris contact pour bloquer la carte bancaire et toutes les transactions. Elle a déposé plainte à la gendarmerie et a demandé à sa banque de lui rembourser.
2: Oui, mais pas de réponse finalement de sa banque.
3: Non, notre consultant donc a envoyé un courrier à sa banque qui n'a pas manqué d'y répondre très vite. Valérie a été remboursée intégralement et rapidement.
2: Donc tout s'est fait rapidement. Est-ce que vous avez des conseils, Patricia, à donner aux auditeurs?
3: Oui, c'est tout l'objet donc de cette chronique. On ne le dira jamais assez. Votre banque ne vous demandera jamais vos codes. SecurePass, cryptogramme, numéro de carte bancaire, par téléphone, par mail, par SMS, etc. Votre banque ne viendra jamais reprendre les cartes chez vous. Certaines banques disposent d'une carte du genre bataille navale, qui vous donne en fait un code quand on croise les abscisses et les ordonnées du tableau. Vous devez, si vous effectuez une opération, demander à être authentifié, par exemple, quand vous téléphonez à votre banque. Et très peu de banques, quand on le fait, vous identifient.
2: Et pourtant, il y a des moyens, bien entendu.
3: Tout à fait. Il faudrait s'authentifier avec une information très personnelle. Un exemple, le nom de votre chien.
2: D'accord.
3: Attention, certains fraudeurs arrivent à modifier et à imiter la voix de votre gestionnaire bancaire. On ne décroche jamais au banquier. On rappelle. N'oubliez pas aussi que tout doit être consigné par écrit en envoyant un mail à la banque.
2: Et le numéro unique de carte bancaire, ça existe aussi?
3: Tout à fait. Vous pouvez demander à votre banque d'obtenir le numéro unique quand vous achetez sur Internet. C'est un numéro de carte éphémère qui a une durée de vie de 15 minutes et qui concerne l'achat que vous allez effectuer.
2: Et ça n'existe pas? Toutes les banques ne le proposent pas?
3: Je pense que toutes les banques ne le proposent pas, mais il s'agit aux consommateurs de faire forcing près des banques pour obtenir quand même des moyens de sécurité.
2: Voilà, et c'est une bénévole de l'UFC Que Choisir Vendée qui nous dit ça. Hein, donc on sait, le militantisme, il est fort. Merci beaucoup, Patricia Pandevi.
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8: À la une, sur la route qui relie Noirmoutier au continent, ils entretiennent le passage du Gois. Vendée, Loire-Atlantique, profitant de la canicule, des cambrioleurs ont fait des dizaines de victimes.
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0: On écoutait Rachel, Rachel Chinouriri sur Nova Radio avec One Song Away.
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0: Vous vous souvenez du film La vie scolaire? Ça avait été un joli succès dans les salles de cinéma. Succès surprise de 2019 avec Mehdi Dir et Grand Corps Malade aux commandes comme réalisateur. Eh bien, le film va se décliner en série télé. On en reparle dans les prochaines minutes. Avant ça, on va écouter FR David, Bon Entendeur, Feu Chatterton. On se donne aussi des idées de sortie tout de suite avec le Bloc Nov.
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2: À Chaland, on danse dès 18h jusqu'à 22h ce soir en cœur de ville sur la place Aristide Briand avec l'assaut Tendance. Tendance latino ce soir. Kizomba, bachata, salsa, vous aurez animation, initiation et c'est gratuit. La braderie de l'assaut Côte à Côte se poursuit aujourd'hui. Côte à Côte, Solidarité France, Djibouti, c'est à la Barre de Mont, 509 route du Pont-Angelier. On vient acheter vêtements, jouets, puriculture, livres, vaisselle, déco à petit prix. À Saint-Jean-de-Mont, ce soir, Explora Parc accueille les Sgt Pepper. Concert sous les branches, c'est le dernier de l'été. On retrouve Manu Denars, les frères Crépeau, Simon et Jean-Baptiste. Ils rendent hommage aux Beatles. Attention, c'est sur réservation et c'est quasi complet si ce n'est déjà fait. Le cirque Sébastien Zavata est installé à Saint-Jean-de-Mont, rond-point du Clouzy. On retrouve clowns, jongleurs, acrobates, animaux et on exclut la roue de la mort. C'est tous les jours avec des séances soit le matin, soit l'après-midi, soit les deux. Demain, ce sera à 18h, lundi 18h, mardi 11h et 20h. Expo, on le rappelle à l'école Buissonnière à Salertaine jusqu'au samedi 29 août avec la photographe Laure Gauvry alias la magie de l'or, une artiste spirituelle. A noter enfin un vide-grenier dimanche 27 septembre à Beauvoir-sur-Mer avec l'organisation de l'assaut Un Petit Chez Soi. Il est nécessaire évidemment de réserver un numéro 07 61 43 15 36.
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0: David Guetta et Jennifer Lopez sur Nove, ma radio. Je vous le disais tout à l'heure, bientôt le retour de la vie scolaire. Vous vous souvenez peut-être de ce film qui avait été un énorme succès, succès surprise de 2019, avec 1,8 million de spectateurs. La vie scolaire va s'offrir une nouvelle vie sur Netflix en série télé.
1: Monsieur, en fait, ça tec la nouvelle coupe, hein. On dirait un vrai daron maintenant.
2: Juste sur le daron, calme-toi un peu, je te rappelle quand même que t'as 19 ans, t'as redoublé plus de 7 fois, d'accord ? Que t'as ton fils qui est en 6ème juste à côté.
3: Pourquoi vous moquez ? C'est pas bien, vous avez pas le droit.
0: La vie scolaire se décline en série télé et bonne nouvelle, on va retrouver le même décor, le collège Garcia Lorca de Saint-Denis et surtout le casting d'origine. Zita Honro qui revient en Samia, désormais principale adjointe, entourée d'Alban Ivanov, de Soufiane Guerab, star de Lupin également, Moussa Mansali ou encore Redouane Bougueraba. 8 épisodes de 40 minutes sont en tournage avec de nouveaux défis pour Samia. La série est attendue sur Netflix courant 2027 et c'est Mehdi Idir qui va réaliser les épisodes. Moi je suis vraiment vraiment très très curieux de découvrir ça. Le film était vraiment excellent. On s'en va retrouver Gaëtan Roussel, on trouve The Script également, Man in the Arena. On fera le point sur l'info tout à l'heure.

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0: C'est l'heure du flash, après ça Vanessa Paradis ou encore David Bowie et This is not America. 9, il est 10h. Et à 10h, le flash avec Léo Ardourel.
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2: Bonjour à tous. Comme un air de rentrée politique, les insoumis, les verts et les communistes tiennent leurs universités d'été ce week-end alors que l'ancien Premier ministre Édouard Philippe, candidat Horizon à la présidentielle, poursuit sa visite à Mayotte. Les membres du gouvernement, eux, ont rendez-vous lundi à l'Élysée. Un conseil des ministres de rentrée où il sera notamment question de la préparation du budget. Le gouvernement qui rappelle aux préfets qu'ils peuvent interdire la chasse au gibier d'eau. Le ministre de la Transition écologique, Mathieu Lefèvre, leur a envoyé un courrier hier pour leur indiquer qu'il appartient d'apprécier localement cette opportunité en fonction de leur situation. L'ouverture générale de la chasse a lieu vers mi-septembre, mais celle au gibier d'eau a déjà démarré dans plusieurs départements. Plusieurs associations réclament son report pour permettre aux animaux de se régénérer suite à la sécheresse et aux incendies. Un suspect mis en examen pour assassinat dans l'affaire de la mort de Sonia Bellina dans le Gard. Cette influenceuse de 29 ans retrouvée carbonisée il y a 10 jours dans des vignes à Saint-Gilles, près de Nîmes. Déjà connu pour violence conjugale, l'homme aurait eu une relation tarifée avec la victime le soir des faits. Il a été placé en détention provisoire. À l'étranger, pas d'accord commercial entre Washington et Ottawa. Les États-Unis appliquent dès ce samedi des droits de douane de 50% contre le Canada. 20 milliards de dollars d'importations sont concernés, notamment des crosses de hockey, des alcools ou des vêtements. Le Premier ministre canadien Mark Carney promet une riposte au dollar près. À la page des sports, un début de saison en fanfare pour l'OM. Les Marseillais ont écrasé Strasbourg hier lors du match d'ouverture de la première journée de Ligue 1. Score final 4-0. À 17h15, Lens reçoit Auxerre. Ce soir à 20h45, Toulouse accueille Lyon. Nice reçoit Lorient. Le Paris FC joue sur la pelouse du Promu 3. Et Brest se déplace sur la pelouse de l'autre Promu, Le Mans. Et puis, l'équipe de France de Cécifoot qualifiée pour la finale de l'Euro. Les champions paralympiques ont battu hier soir l'Italie. Ils affronteront demain l'Angleterre pour le titre. Très bonne fin de matinée à tous.

0: l'été avec Nov, ma radio et Vanessa Paradis. C'était Rendez-vous.
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0: Et justement, parlant de rendez-vous, tout l'été, on a un chouette rendez-vous le samedi et le dimanche matin, aux environs de 10h10, le rendez-vous des estivales. Nouveau rendez-vous estival. Après ça, on ira retrouver Julien Lib ou encore Benny Blanco.
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4: Tout l'été, on la retrouve dans les marais et dans la forêt de l'île de Noirmoutier pour proposer un moment suspendu. La violoncelliste Juliette Divry.
5: J'ai démarré à l'âge de 6-7 ans, donc ça fait bien une trentaine d'années que je joue du violoncelle.
4: Juliette Divry chante et joue ses propres compositions au violoncelle.
5: C'est mes morceaux et sur scène, en fait, je suis accompagnée de ma pédale de boucle. Donc, en fait, ça me permet de m'enregistrer en live. Et donc, à des moments, on a une musique très, très orchestrale parce qu'en fait, les violoncelles se superposent et à un moment, on peut croire qu'il y en a plein partout.
4: Des chansons portées par ses émotions et depuis, plus récemment, par la nature.
5: Je pense que mes premières compositions, c'était quand même assez c'était un besoin de sortir mes émotions vraiment, donc c'était des compositions très très personnelles. Et puis depuis l'année dernière où j'ai commencé à faire des concerts en pleine nature, mon inspiration vient beaucoup de là, que ce soit marais salant, forêt, en tout cas l'extérieur m'inspire beaucoup, quoi, la nature.
4: Très souvent la voix s'ajoute à la mélodie. Juliette Divry se laisse porter par l'ambiance de chaque concert.
5: Pas de paroles, c'est vraiment, j'utilise ma voix comme un instrument. Alors après, il y a aussi pas mal d'improvisation dans mes concerts, donc il y a des concerts où la voix ne viendra pas, et il y en a plus ou moins. En tout cas, c'est plus des nappes sonores qui vont rajouter une texture sonore.
4: Parce qu'aucun de ces concerts ne se ressemble, sinon ce serait ennuyant, Juliette Divry veut tout le contraire.
5: J'aime créer des contrastes, c'est-à-dire qu'il va avoir des moments très calme, très apaisé, et après j'aime beaucoup les ruptures, donc il y a des fois des moments très rythmiques. J'aime bien m'amuser aussi avec mon violoncelle, donc faire des petites percussions sur mon violoncelle. C'est pas tout le temps la même chose, j'aime beaucoup les ruptures en tout cas.
4: Donc pour ne pas louper un concert unique, retrouvez Juliette Divry et son violoncelle. Rendez-vous jeudi soir 20h30 pour Souffle Nu, petit bois du Cheminée à Noirmoutier en Lille.

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5: 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Bon, maintenant je vous ai tout dit, il ne me reste plus qu'à replonger.
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0: Système, le dernier Christophe Willem sur Nov Ma Radio.
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0: Allez, on retournera tout à l'heure du côté de la Malacado. Avant ça, on ira retrouver Amir, il y aura Mylène Farmer, il y a Super High qui arrive également, cette nouveauté qui va bien cet été. Ça s'appelle Anywhere With You, c'est juste après les idées sorties du Bloc Nov.
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2: Une info de l'assaut des garnements, lundi à la Garnage, soirée sur le thème de la chauve-souris. C'est en plein air avec fabrication de gîtes, écoute des chauves-souris avec la Bat Box. La LPO Vendée sera présente pour vous faire découvrir le monde incroyable des chauves-souris. Le tarif, c'est 5 euros par famille. On repart avec un abri. On vient à partir de 18h à 19h30, 21h, apéritif et pique-nique partagé. Et dès 21h30, l'écoute des chauves-souris avec la Bat Box. Inscrivez-vous sur le mail garnement@laposte.net. Garnement avec un A et avec un S. Beaucoup d'expos ont annoncé demain à Notre-Dame-de-Mont sur le parking du remblai de la plage centrale près du pôle nautique avec l'assaut de jumelage France-Écosse de Notre-Dame-de-Mont. Il y aura deux tombolas, un tirage le matin, un autre l'après-midi, rafraîchissements, sandwichs, gâteaux et crêpes également proposés sur place. Demain, vous avez la fête de la moule à la Guérinière, direction la place des Lauriers à partir de 20h. Repas festif proposé par la Guernerine et animation musicale assurée par l'orchestre Cocktail. Grand concert de l'été à Fromentine. Ce soir, on va à l'Estacade et on profite de la venue de Rue de la Forge. Beaucoup d'énergie, métal, rap, sonorité celtique. Le groupe est né en Vendée en 2019 et on le connaît pour ses riffs percutants, ses refrains puissants et ses ambiances celtiques. En première partie, un homme orchestre à découvrir. Il s'appelle Philippe Ménard. La soirée est gratuite.
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0: Et on est au Québec avec elle, The Way We Touch sur Nov, ma radio. On écoutait Charlotte Cardin.
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0: 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On se dirige vers les infos, ce sera 11h précise. Juste avant, il y a Teddy Swims, il y a Marc Lavoine aussi, on se souvient de Jeune Vocale.

0: Weekend of ma radio avec Temper City ou encore Irène Cara. Et tout de suite, le Flash Info, il est 11h. Le Flash Info, c'est avec Léo Ardourel.
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2: Bonjour à tous, un week-end de retour de vacances chargé sur les routes. Bison futé hisse le drapeau rouge ce samedi sur une large moitié ouest de la France. À une semaine de la rentrée scolaire, la circulation s'annonce très difficile concernant les retours des régions côtières vers les grandes métropoles. Demain, ça roulera un peu mieux. La journée de dimanche est classée en orange dans le sens des retours. Les promeneurs de retour à Fontainebleau, la forêt rouvre partiellement au public ce samedi, plus d'un mois après les incendies du mois de juillet. 80% du domaine est de nouveau accessible. Des restrictions sont en revanche toujours en vigueur dans les secteurs touchés par les feux. Deux départements, l'Aude et l'Hérault, sont placés ce samedi en vigilance orange pour un risque élevé de feux de forêt. La répression des fraudes et le ministère de la Santé tirent la sonnette d'alarme. Des dizaines de milliers de préservatifs non conformes ont été vendus en France ces derniers mois. Des produits susceptibles d'entraîner des grossesses non désirées ou des infections sexuellement transmissibles. Les usagers sont invités à faire des dépistages et des tests de grossesse en cas de retard de règles constatés. Marine Tondelier plaide de nouveau pour l'union de la gauche en vue de la présidentielle. La patronne des écologistes appelle à un sursaut collectif pour éviter l'arrivée de l'extrême droite au pouvoir. Elle s'est exprimée hier devant plusieurs centaines de personnes à Grenoble à l'occasion des universités d'été du parti. Elles se poursuivent jusqu'à demain, tout comme celles des insoumis et des communistes. À l'étranger, TikTok accepte de passer à la caisse pour éviter un procès aux États-Unis. La plateforme va payer 400 millions de dollars. Elle a été visée depuis 2024 par une plainte déposée par le ministère de la Justice américain qui l'accusait d'avoir collecté les données d'enfants de moins de 13 ans et de les avoir exposées à des contenus pour adultes. Et puis, une qualification historique pour le badminton tricolore. Pour la première fois, une paire française va disputer la finale des championnats du monde. Delphine Delru et Tom Jiquel se sont qualifiés ce matin en Inde en s'imposant face au numéro 2 mondiaux chinois. Voilà pour l'essentiel de l'info. Excellente fin de matinée à tous.

0: chanson Temper City. On écoutait Self Aware.
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0: Alors, il y a un film qui avait connu un très très beau succès l'année dernière dans les salles. Un film qui s'appelle Ma mère, Dieu et Sylvie Vartan.
2: Il a un pied beau.
3: Et l'autre, il est pas beau.
2: C'est une malformation.
4: Ma mère s'attendait pour moi à rien de moins qu'un miracle.
5: Voilà, on devait rentrer à l'école en septembre.
6: Son premier jour d'école, il ira tout seul en marchant.
0: Prime Video qui ajoute cette semaine un film bouleversant à son catalogue, Ma mère, Dieu et Sylvie Vartan, porté par une Leila Bekhti magistrale. Il y a Jonathan Cohen à ses côtés, Leila Bekhti qui a été nommée au César d'ailleurs pour ce rôle, et ce film est inspiré d'une histoire vraie, celle de l'avocat Roland Pérez. Le film raconte l'amour inconditionnel d'une mère prête à tout pour que son fils, né avec un pied beau, puisse marcher un jour tout seul. Leila Bekhti incarne cette mère de 30 à 85 ans, une métamorphose impressionnante qui a marqué les spectateurs. Il y a eu 1,5 million de personnes qui sont allées voir ce film l'année dernière, 4,1 étoiles sur Allociné, entre drame, humour et nostalgie, et c'est à voir maintenant sur Prime Video. Le film vient d'arriver cette semaine, si vous ne l'avez pas vu, rattrapage obligatoire. Maroon 5, on va écouter Wade, je vous passe aussi Santa tout de suite.

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2: À la une, sur la route qui relie Noirmoutier au continent, ils entretiennent le passage du Gois. 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

0: 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On écoutait ici le prochain rêve sur Nov Ma Radio. Dans quelques instants, Jean-Jacques Goldman, quand la musique est bonne, il y aura Olivia Dean. On ira se balader sur un très bel album qui s'appelle The Art of Loving. On ira retrouver Jack Savoretti également pour Yaos and Love. Et puis là tout de suite, les bons plans sortis en ce samedi matin, c'est le Bloc Nov.
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2: Dans ce Bloc Nov, des expos à découvrir tout l'été jusqu'au 26 août. Vous avez à la médiathèque de Saint-Gervais une expo ludo-pédagogique Mission Océan pour découvrir évidemment la biodiversité des océans, apprendre à les protéger. On a à Noirmoutier jusqu'au 15 novembre Le Ciel de la Terre, une expo de photos d'Olivier Sauzereau organisée par la ville. Il est photographe justement spécialisé dans la prise de vue des phénomènes astronomiques. On retrouve ses clichés à l'extérieur des halles Place de la République. À Chalon, on retrouve dans les rues de la ville une expo hors cadre en ville jusqu'au mois de septembre, en plein air, rue Gobin, place Aristide Briand, rue Gallieni, avec des photos d'Eddie Rivière. Et le photographe sera de nouveau présent le 4 septembre pour une visite commentée de 18h à 19h30 au départ de la place de Gaulle. Vous pouvez découvrir un livret pédagogique de l'expo sur chalon.fr, rubrique actualité. À la médiathèque de Saint-Jean-de-Mont, découvrez l'expo Saint-Jean 1975-2025 avec le photoclub et avec l'antenne locale de l'Université Permanente de Nantes qui a fêté ses 50 ans, c'est tout l'été. Enfin, on ne rate pas évidemment la grande expo estivale à Odyssea à Saint-Jean, c'est Convergence, avec des artistes comme Annie Lenoir, Jean-Vincent, Philippe Pateau, Jacques-Léon Charrier, tous les jours en accès libre, alors sauf le samedi.
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0: et un nouveau titre pour Ravin Linné, c'est sur Nov Ma Radio.
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0: Merci de nous avoir choisi. Vous écoutez Nov Ma Radio. 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Nous, pour la suite en musique, il y a Oshi qui arrive, Alex Warren ou encore Sébastien Tellier, Attraction. Et avec Sébastien Tellier, on va se diriger vers les infos. Tout à l'heure, ce sera à midi.

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0: Bon, il me reste à vous dire à demain. Je vous retrouve demain matin à partir de 8h, tout de suite en Point Info. Il est 12h déjà. Et à midi pour le Flash, on retrouve Léa Guichou. Bonjour Léa.
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2: Bonjour à tous. Les partis politiques font leur entrée. La France Insoumise, Europe Écologie Les Verts et les communistes tiennent leurs universités d'été ce week-end. Le premier secrétaire du Parti Socialiste, Olivier Faure, est présent aujourd'hui à Grenoble aux côtés des écologistes. Le PS organisera son université d'été vendredi et samedi prochain dans le Loir-et-Cher. De son côté, le candidat Horizon à la présidentielle poursuit son déplacement à Mayotte. Édouard Philippe a promis, s'il était élu, de mettre fin à l'appel d'air de l'immigration. Édouard Philippe répond aussi à Jean-Luc Mélenchon qui a critiqué sa déclaration. Il appelle le leader de la France Insoumise à se rendre à Mayotte pour constater l'impact de la crise migratoire. Un suspect mis en examen pour assassinat après la mort de Sonia Bellina, cette influenceuse de 29 ans retrouvée brûlée dans des vignes à Saint-Gilles près de Nîmes. Déjà connu pour violence conjugale, le suspect aurait eu une relation tarifée avec la victime le soir des faits. Après l'incendie qui a détruit 2000 hectares en juillet, la forêt de Fontainebleau rouvre partiellement au public aujourd'hui. 80% du massif est à nouveau accessible. Une zone de 4000 hectares comprenant les secteurs touchés par le feu et une zone tampon reste fermée pour le moment. Ils appellent la France et le Royaume-Uni à agir ensemble pour faire respecter le droit international en Israël et dans les territoires palestiniens. Dans une tribune publiée dans Le Monde, une centaine d'anciens ambassadeurs français et britanniques dénoncent la précarité des 2 millions de Palestiniens de la bande de Gaza. Ils condamnent les crimes commis par le Hamas, mais ils estiment, je cite, que rien ne justifie la politique systématique de destruction de Gaza et de sa population. Encore un peu de monde sur les routes aujourd'hui. Journée rouge sur toute la moitié ouest de la France, dans le sens des retours. Orange à l'est. Dans le sens des départs, c'est orange sur le quart nord-ouest et la région Auvergne-Rhône-Alpes. La belle performance des Français Tom Jiquel et Delphine Delru qualifiés en double mixte pour la finale des mondiaux de badminton. C'est la première fois que des membres de l'équipe de France parviennent à se qualifier à ce niveau, toutes catégories confondues. Bonne journée à tous. 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
1: Les soleils et nuages vont se partager notre ciel cet après-midi. On a la chance d'avoir un vent un petit peu plus faible, 20-25 km/h maximum. C'est un vent de nord-ouest. Du coup, eh bien, ça laisse remonter les températures pour cet après-midi. Température agréable de 24 à 25 degrés. Demain après-midi également, on devrait osciller entre 26 et 29 degrés.
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1: Avant la rentrée, la municipalité de Châteauneuf propose un dernier rendez-vous estival samedi 29 août à partir de 19h. Venez à la Motte Féodale, elle accueille un apéro-concert gratuit pour tous avec le groupe de cumbia Clan C qui va assurer une ambiance tout au long de la soirée, rythme latino, initiation danse latine, salsa, bachata. Les producteurs de Châteauneuf proposent aussi des planches apéritives en pré-réservation sur le site de la ville et les réseaux sociaux également ou directement sur place selon les stocks disponibles. Bar à huîtres et puis un stand de crêpes dont les bénéfices seront reversés à l'école pour compléter l'offre de restauration. Rendez-vous samedi 29 avant la rentrée.

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1: À Boitzenay, la borderie du Marais, site classé espace naturel sensible, vous accueille pour une balade guidée mercredi 2 septembre. Accompagné du conservateur, vous pourrez observer la faune et la flore de ce lieu incontournable, mais aussi découvrir comment cette zone humide préserve la biodiversité. La visite est à 5€, mais elle est gratuite pour les mineurs. La réservation obligatoire se fait sur le site internet de Gauche à l'Angois. Le départ de l'animation nature est prévu à 10h.

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Bon, maintenant, je vous ai tout dit, il ne me reste plus qu'à replonger. 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
1: Bonjour à tous. Sandrine Rousseau plaide pour une alliance des écologistes avec la France insoumise en vue de la présidentielle. La députée écologiste appelle à un vote interne pour acter ou non un ralliement de son parti à celui de Jean-Luc Mélenchon. Les écologistes qui tiennent aujourd'hui la dernière journée de leur université d'été à Grenoble. Autres universités d'été organisées ce week-end, celle de la France insoumise dans la Drôme et celle du Parti communiste à Toulouse, où Fabien Roussel devrait prendre la parole en fin de journée. Réélu à la tête du parti en juillet, il pourrait de nouveau être candidat à l'élection présidentielle. De son côté, Édouard Philippe poursuit son déplacement à Mayotte. Candidat du parti Horizon à la présidentielle, il a promis de faire de la lutte contre l'immigration clandestine sa priorité absolue. Édouard Philippe sera à partir de demain en déplacement sur l'île de la Réunion. Les promeneurs de retour à Fontainebleau. La forêt rouvre partiellement au public aujourd'hui, plus d'un mois après les incendies. 80% du domaine est de nouveau accessible. Des restrictions sont toujours en vigueur dans les secteurs touchés par les feux. Deux départements, l'Aude et l'Hérault, sont placés aujourd'hui en vigilance orange pour risque élevé de feux de forêt. Au moins 16 personnes tuées et plus de 130 blessées dans des frappes russes. Elles ont visé un centre commercial ukrainien dans la ville d'origine du président ukrainien Volodymyr Zelensky. Les droits de douane imposés par Donald Trump sur des dizaines de produits canadiens sont entrés en vigueur ce matin. 50% de droits de douane sur les produits laitiers ou encore les boissons alcoolisées. En cause, l'échec des négociations commerciales entre les États-Unis et le Canada. Le Canada qui promet une riposte au dollar près. Le foot est la première journée de Ligue 1 Dauphin l'an dernier. Lens reçoit Auxerre à 17h15 avant 4 rencontres à partir de 20h45. Le Mans, Brest, Nice, Lorient, Toulouse, Lyon et 3 Paris FC. Et puis en tennis, Arthur Fils va tenter de décrocher une place en finale au Master 1000 de Cincinnati. Il affronte à partir de 19h30 l'Italien Flavio Cobolli, finaliste à Roland-Garros. Bon week-end à notre écoute. 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

Bientôt la rentrée de vos associations et beaucoup de forums sont annoncés. Samedi 29 août, ce sera celui de Boin au complexe sportif du Poiroc de 14h à 18h avec de nombreuses associations bouinaises et de communes voisines. Il y aura aussi des démonstrations sportives, musicales. La municipalité vous attend. L'entrée sera évidemment libre et gratuite.

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samedi 5 septembre de 10h à 17h, le centre social Espace Grain de Sel organise son traditionnel forum des associations. L'événement se passe à l'espace Hubert Poignan à Noirmoutier-en-Lille. 69 associations et structures présenteront leurs activités au public et elles sont variées. Culture, patrimoine, sport, loisirs ou encore vie économique. Un espace buvette sera aussi proposé par le comité de jumelage. Les jeunes et adultes domiciliés dans la commune sont aussi invités à retirer leur passe culture et sport. Il permet aux jeunes de 4 à 18 ans de pratiquer une activité, d'aller au cinéma ou au musée. Les inscriptions se font sur le site internet de la ville de Noirmoutier.

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1: Grande fête en vue pour clôturer les grandes vacances. 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

0: Guetta et J-Lo.
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0: Allez, heureux de vous retrouver en ce samedi après-midi. Bon week-end à vous tous. Voilà, encore l'été, encore les vacances. Hein, fait un petit peu plus frais ce week-end. Hein. C'était annoncé. En tout cas, bougez bien en Nord-Ouest Vendée à la demi. Hein, c'est notre ADN. On retrouvera toutes les heures, évidemment, Emmanuel, pour le bloc Nove. Bougez, sortez, profitez-en. Alors, évidemment, des vacances. On chante toute la journée sur Nove Ma Radio. Je vois le dernier tips avec Taking Me Away. Nous aurons également les Pony Pony Run Run. Et voici Indochine sur Nove. Allez, bon week-end. Bon samedi après-midi.

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0: Le dernier tips.
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0: Vous êtes peut-être arrivé ce matin. Ah oui, parce qu'il y a toujours des gens qui arrivent fin août hein, pour profiter de l'arrière-saison. Je crois que c'est encore l'été. Bon, un peu frisqué, on vous l'a dit tout à l'heure, mais vous allez passer quand même une belle semaine avec nous. Hein. Justement, même aujourd'hui, ce week-end, bougez, sortez en nord-ouest Vendée. On a plein de solutions à vous proposer avec tout de suite Emmanuel et le Bloc Nov. Juste après, on aura Teddy Swims. On se souviendra de François Feldman avec Jonas Jamison avec Joupa. Et Muse, hein, c'est le tout nouveau. Il est super en plus. Hein. Night Shift. Allez, on y va pour le Bloc Nov.
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2: Une info de l'assaut des garnements, lundi à la Garnage, soirée sur le thème de la chauve-souris. C'est en plein air avec fabrication de gîtes, écoute des chauves-souris avec la Bat Box. La LPO Vendée sera présente pour vous faire découvrir le monde incroyable des chauves-souris. Le tarif, c'est 5 euros par famille. On repart avec un abri. On vient à partir de 18h à 19h30, 21h, apéritif et pique-nique partagé. Et dès 21h30, l'écoute des chauves-souris avec la Bat Box. Inscrivez-vous sur le mail garnement@laposte.net. Garnement avec un A et avec un S. Beaucoup d'explosions annoncées demain à Notre-Dame-de-Mont sur le parking du Remblai de la plage centrale près du pôle nautique avec l'assaut de jumelage France-Écosse de Notre-Dame-de-Mont. Il y aura deux tombolas, un tirage le matin, un autre l'après-midi, rafraîchissements, sandwichs, gâteaux et crêpes également proposés sur place. Demain, vous avez la fête de la moule à la Guérinière, direction la place des Lauriers à partir de 20h. Repas festif proposé par la Guernerine et animation musicale assurée par l'orchestre Cocktail. Grand concert de l'été à Fromentine. Ce soir, on va à l'Estacade et on profite de la venue de Rue de la Forge. Beaucoup d'énergie, métal, rap, sonorité celtique. Le groupe est né en Vendée en 2019 et on le connaît pour ses riffs percutants, ses refrains puissants et ses ambiances celtiques. En première partie, un homme orchestre à découvrir. Il s'appelle Philippe Ménard. La soirée est gratuite.
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0: 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Bientôt 16h, le retour des infos avec Léa Guichou. Adèle Castillon est là, mais aussi Kyo. Tout de suite, je cours sur Nov.

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3: 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Bon, maintenant je vous ai tout dit, il ne me reste plus qu'à replonger.

0: Allez, ne bougez pas, restez avec nous. On s'informe avec Léa Guichou. Et juste après, on aura Dépêche Mode et Samber.
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2: Bonjour à tous. Emmanuel Macron annonce un renforcement du soutien français à l'Ukraine avec l'envoi de nouveaux missiles intercepteurs. Le président dénonce des attaques visant systématiquement des civils. Il appelle les autres pays disposant de moyens de défense aérienne à participer à l'effort. Au moins 16 personnes ont été tuées et plus de 130 blessées dans des frappes russes. Elles ont visé un centre commercial ukrainien dans le centre du pays. Jean-Luc Mélenchon se montre serein face à la probable candidature de Raphaël Glucksmann à la présidentielle l'an prochain. Interrogé sur TF1, le leader de la France Insoumise déclare qu'il y a toujours eu plusieurs candidats de gauche depuis l'élection de François Mitterrand. Jean-Luc Mélenchon tend la main aux écologistes. Toute aide sera la bienvenue selon lui. Le maire socialiste de Montpellier s'oppose à la venue de Patrick Bruel dans sa ville. Dans un message posté sur X, Michael Delafosse estime qu'il appartient à la justice de déterminer les suites des plaintes déposées contre Patrick Bruel, mais que les paroles des femmes doivent être entendues. Accusé de viol et d'agression sexuelle, le chanteur doit commencer une tournée en France en octobre, mais plusieurs élus ont fait savoir qu'ils ne souhaitaient pas l'accueillir. Une paillote restaurant détruite par un incendie en Haute-Corse. Le feu s'est déclaré la nuit dernière. Deux personnes sont légèrement blessées. Une enquête est ouverte. Un bar d'Ajaccio avait déjà été détruit par un incendie cette semaine. Un feu allumé avec deux bidons d'essence a déversé dans l'établissement et sur le véhicule du propriétaire. Après l'incendie qui a détruit 2000 hectares en juillet, la forêt de Fontainebleau rouvre partiellement au public aujourd'hui. 80% du massif est à nouveau accessible. Une zone de 4000 hectares reste fermée pour le moment. Encore un peu de monde sur les routes aujourd'hui. Journée rouge sur toute la moitié ouest de la France dans le sens des retours. Orange à l'est. Dans le sens des départs, c'est orange sur le quart nord-ouest et la région Auvergne-Rhône-Alpes. En tennis, Arthur Fils va tenter de décrocher une place en finale au Master 1000 de Cincinnati. Il affronte à partir de 19h30 l'Italien Flavio Cobolli, finaliste à Roland-Garros. Bon après-midi à tous.

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0: Mais aussi un bon week-end, hein, tant qu'à faire. Hein. Vous êtes là pour le week-end, vous êtes là pour les vacances, vous êtes arrivé aujourd'hui. Bah, passez un agréable moment, évidemment, sur le nord-ouest Vendée. On a plein de destinations à vous communiquer tout au long de ces journées. Alors là, on est en mode week-end. Hein, vous verrez, dès lundi, boum, boum, boum, ça part d'en sortir. Le midi, les rendez-vous de l'été, dès le matin, on a des rendez-vous à vous proposer. Et puis là, on a le bloc 9 qui arrive à la demi, évidemment, pour ne rien louper de votre week-end et bouger en nord-ouest Vendée. Ah ouais, je vois aussi Chaka Khan qui arrive. Son grand retour, hein, 73 ans, une carrière incroyable, une voix aussi. Ce sera Boogies in My Soul. On aura également Naïka et tout de suite Yoa. Autre nouveauté à découvrir. Voici Princesse K.O. sur

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2: Chaka Khan.
3: 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Bonne journée.
2: Incroyable hein, quand même, hein, cette voix, Chaka Khan avec Boogies in My Soul. C'est un grand retour, ça nous fait plaisir. Elle avait interprété à une certaine époque I Feel For You, entre autres. Hein. Ouais, un gros standard ça, Bon, le bloc 9, comme on a promis, vous bougez, vous sortez en Nord-Ouest Vendée avec Grand Corps Malade et Stilto. On aura Charlie XX avec Camera et puis aussi Feu Chatterton. Hein, c'est le nouveau avec Ce qu'on devient. Voici le bloc 9, voici Emmanuel.
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4: Dans ce bloc 9, des expos à découvrir tout l'été jusqu'au 26 août. Vous avez à la médiathèque de Saint-Gervais une expo ludo-pédagogique Mission Océan pour découvrir évidemment la biodiversité des océans, apprendre à les protéger. On a à Noirmoutier jusqu'au 15 novembre Le ciel bleu de la terre, une expo de photos d'Olivier Sauzereau organisée par la ville. Il est photographe justement spécialisé dans la prise de vue des phénomènes astronomiques. On retrouve ses clichés à l'extérieur des halles Place de la République. Chalon retrouve dans les rues de la ville une expo hors cadre en ville jusqu'au mois de septembre, en plein air, rue Gobin, place Aristide Briand, rue Gallieni, avec des photos d'Eddy Rivière. Et le photographe sera de nouveau présent le 4 septembre pour une visite commentée de 18h à 19h30 au départ de la place de Gaulle. Vous pouvez découvrir un livret pédagogique de l'expo sur chalon.fr, rubrique actualité. À la médiathèque de Saint-Jean-de-Mont, découvrez l'expo Saint-Jean 1975-2025 avec le photoclub et avec l'antenne locale de l'Université Permanente de Nantes qui a fêté ses 50 ans, c'est tout l'été. Enfin, on ne rate pas évidemment la grande expo estivale à Odyssea à Saint-Jean, c'est Convergence, avec des artistes comme Annie Lenoir, Jean Vincent, Philippe Pateau, Jacques Léon Charrier, tous les jours en accès libre, alors sauf le samedi.
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0: C'était Feu Chatterton.
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0: Alors, à la fois un album à découvrir, à écouter, hein, sincèrement, pendant vos week-ends et vos vacances. Et puis aussi, s'il passe pas loin de chez vous à un moment ou un autre, allez-y, hein, vous ne serez pas déçus du tout, du tout, du tout. C'est carton, hein, vraiment, ce qu'ils font. Hein. Ça fait un bout de temps qu'ils chantent en plus. Hein. Bon, on le découvre un petit peu en toute la France là, depuis quelques semaines. Bon, tout à l'heure, bien sûr, 17h arrive. Les infos également avec Léa Guichou. Super High avec Anywhere With You. Je vois le dernier Vanessa Paradis pour Rendez-vous. Et puis là, voici Katy Perry et Watch It Burn. C'est pour vous sur Nov, ma radio. Bon samedi après-midi, très bon week-end à tous.

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0: c'était super. Aïe. Aïe, aïe, aïe. Belle journée sur Nov Ma Radio. Texas, Inner Smile et Manon Lisa arrivent. Il est 17h, toutes vos infos avec Léa Guichou.
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2: Bonsoir à tous. Le fils de Gisèle Pelicot dénonce le maintien des concerts de Patrick Bruel alors que le chanteur est visé par une trentaine de plaintes pour viol, tentative de viol ou agression sexuelle. 31 femmes ont pris le risque de parler et le silence des hommes, lui, n'a pas bougé d'un pouce. C'est ce qu'écrit David Pelicot sur Instagram. Plusieurs élus locaux se sont aussi opposés à ces concerts, dont le maire de Montpellier. Patrick Bruel doit commencer une tournée en France en octobre. Emmanuel Macron annonce un renforcement du soutien français à l'Ukraine avec l'envoi de nouveaux missiles intercepteurs. Annonce après les récentes frappes russes contre un centre commercial dans le centre de l'Ukraine et sur la capitale Kiev. Plusieurs personnes sont décédées. Jean-Luc Mélenchon ouvert à une alliance avec les écologistes en vue de la présidentielle de 2027. Toute aide sera la bienvenue, a déclaré le chef de file de la France Insoumise sur TF1. La députée écologiste Sandrine Rousseau plaide pour une alliance avec LFI. Elle appelle à un vote interne pour acter ou non un ralliement de son parti à celui de Jean-Luc Mélenchon. Les écologistes qui tiennent aujourd'hui la dernière journée de leur université d'été à Grenoble. Autres universités d'été organisées ce week-end, celle de la France Insoumise dans la Drôme et celle du Parti communiste à Toulouse où Fabien Roussel devrait prendre la parole en fin de journée. Réélu à la tête du parti en juillet, il pourrait de nouveau être candidat à l'élection présidentielle. Aux Antilles, les agriculteurs alertent sur une situation catastrophique en raison d'une sécheresse exceptionnelle causée par le phénomène El Niño. Conséquence, baisse de rendement et perte de récolte pour les agriculteurs. Pour les animaux, le fourrage est de plus en plus rare. La filière bovine de Martinique enregistre 25% de mortalité en plus. Le foot est la première journée de Ligue 1. Dauphin l'an dernier, Lens reçoit Auxerre à 17h15 avant 4 rencontres à partir de 20h45. Le Mans affronte Brest, Nice, Lorient, Toulouse, Lyon et 3 jouent contre le Paris FC. Bonne fin de journée à tous. 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
1: Allez, passez un bon week-end sur Nov Ma Radio. N'oubliez pas, minuit, 2h, le mix en vinyle signé Steve, notre DJ attitré, évidemment, qui va vous permettre tout simplement de vous ambiancer et de passer un bon moment pendant 2 heures de mix. 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À minuit, ce soir, sur Nov Ma Radio. On aura System avec Christophe Willem. Et là, bien le gros carton hein, de ce début d'année et qui plus est cet été, t'as même pas là. Voici Dracula en featuring avec Jenny sur Nov Ma Radio.

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0: le carton de l'été, Zazie.
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0: Allez, bonnes vacances, c'est le cas en tout cas pour vous, ou en tout cas bon week-end. On salue également toutes les boutiques qui écoutent Nov, ma radio, hein. Vous êtes nombreuses. Merci à vous, c'est super sympa. Vous aimez les cadeaux?
2: Oui.
0: Évidemment, le tube de l'été, dernière semaine, arrive là, la semaine prochaine, hein, à ne pas manquer, entre 11h et midi. Gagnez tous vos cadeaux de vos vacances, de votre été, un petit peu de la rentrée aussi quand même. On va parler cadeaux sur notre Facebook dans quelques minutes. D'abord le bloc-notes avec Emmanuel, on aura The Script, on aura Niagara pour Quand la ville dort, Benny Blanco, enfin que du bon son sur Nov, ma radio. Allez, tout de suite le bloc-notes.
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3: À Chaland, on danse dès 18h jusqu'à 22h ce soir en cœur de ville sur la place Aristide Briand avec l'assaut Tendance. Tendance Latino ce soir. Kizomba, bachata, salsa, vous aurez animation et initiation et c'est gratuit. La braderie de l'assaut Côte à Côte se poursuit aujourd'hui. Côte à Côte, Solidarité France, Djibouti. C'est à la Barre de Mont, 509 route du Pont Angelier. On vient acheter vêtements, jouets, puriculture, livres, vaisselle, déco à petit prix. À Saint-Jean-de-Mont, ce soir, Flora Park accueille les Sgt Pepper, concert sous les branches, c'est le dernier de l'été. On retrouve Manu Denars, les frères Crépeau, Simon et Jean-Baptiste, ils rendent hommage aux Beatles. Attention, c'est sur réservation et c'est quasi complet si ce n'est déjà fait. Le cirque Sébastien Zavata est installé à Saint-Jean-de-Mont, rond-point Duclouzy. On retrouve clowns, jongleurs, acrobates, animaux et on exclut la roue de la mort. C'est tous les jours avec des séances soit le matin, soit l'après-midi, soit les deux. Demain ce sera à 18h, lundi 18h, mardi 11h et 20h. Expo, on appel à l'école buissonnière à Salertaine jusqu'au samedi 29 août avec la photographe Laure Gauvry, alias la magie de l'or, une artiste spirituelle. À noter enfin un vide-grenier dimanche 27 septembre à Beauvoir-sur-Mer avec l'organisation de l'assaut Un Petit Chez Soi. Il est nécessaire évidemment de réserver un numéro 07 61 43 15 36.
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0: Le petit son à nous, Benny Blanco sur Nov.
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0: Non mais on écoute ça même si on n'est pas en vacances, on a l'impression d'être en vacances. C'est vrai, hein, ça dure 2 minutes, en plus c'est génial, c'est vraiment génial. Benny Blanco. 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Bientôt 18h, retour de Léa évidemment pour vos infos. Sébastien Tellier avec Attraction est là et la voix de Juliette Armanet. On aura Lewis Capaldi tout de suite, Milky, Just the Way You Are. Bon week-end.

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0: À la voix hypnotisante de Juliette Armanet. Hein. Pas toute seule avec entre autres Sébastien Tellier. C'est attraction. Allez, 18h, arrivent Kesha et Julien Lib. Mais tout d'abord, on s'informe avec Léa Guichou.
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2: Bonsoir à tous. Emmanuel Macron annonce un renforcement du soutien français à l'Ukraine avec l'envoi de nouveaux missiles intercepteurs. Le président dénonce des attaques visant systématiquement des civils. Il appelle les autres pays disposant de moyens de défense aérienne à participer à l'effort. Déclaration après les récentes frappes russes contre un centre commercial dans le centre de l'Ukraine et sur la capitale Kiev. Plusieurs personnes sont décédées. Jean-Luc Mélenchon se montre serein face à la probable candidature de Raphaël Glucksmann à la présidentielle l'an prochain. Interrogé sur TF1, le leader de la France insoumise déclare qu'il y a toujours eu plusieurs candidats de gauche depuis l'élection de François Mitterrand. Jean-Luc Mélenchon tend la main aux écologistes. Toute aide sera la bienvenue, selon lui. Le maire socialiste de Montpellier s'oppose à la venue de Patrick Bruel dans sa ville. Dans un message posté sur X, Michael Delafosse estime que les paroles des femmes doivent être entendues. Le fils de Gisèle Pellicot dénonce lui aussi le maintien de ses concerts. Accusé de viol et d'agression sexuelle, Patrick Bruel doit commencer une tournée en France en octobre, mais plusieurs élus ont fait savoir qu'ils ne souhaitaient pas l'accueillir. Après l'incendie qui a détruit 2000 hectares en juillet, la forêt de Fontainebleau a partiellement rouvert au public aujourd'hui. 80% du massif est à nouveau accessible. Une zone de 4000 hectares comprenant les secteurs touchés par le feu et une zone tampon reste fermée pour le moment. Plus de 16 000 doses du vaccin Hervebo sont arrivées aujourd'hui en République démocratique du Congo. Ce vaccin est homologué contre une autre souche d'Ebola, mais face à la flambée de l'épidémie, l'OMS a recommandé un essai clinique. Le vaccin pourrait apporter une certaine protection contre le variant qui circule actuellement en RDC. Au total, 70 000 doses sont attendues. Le foot, c'est la première journée de Ligue 1. 4 rencontres à partir de 20h45. Le Mans, Brest, Nice, Lorient, Toulouse, Lyon et 3 Paris FC. Hier, l'OM a battu Strasbourg 4-0. En tennis, Arthur Fils va tenter de décrocher une place en finale au Master 1000 de Cincinnati. Il affronte ce soir l'Italien Flavio Cobolli. Bonne soirée à tous.
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0: c'était Julien Lib.
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0: Allez, bonnes vacances, seulement bon week-end, en tout cas, ça marche pareil. Hein, le week-end, c'est les vacances, pendant le mois d'août, pendant l'été. Passez justement un bon début de soirée, n'oubliez pas Steve, hein, on vous le rappelle, c'est à partir de minuit ce soir, 2 heures de mix au vinyle, hein, en plus. Hein. Ah ouais, non, mais c'est tip-top. Le son d'hier, mais aussi aujourd'hui, est toujours très pointu. Voilà, Steve, on rappelle, à minuit ce soir. À l'admi, le prochain bloc Nov avec Emmanuel. D'ici là, on a Jack Savoretti, et puis en guest à ses côtés, on a quand même Mika, c'est très réussi hein, pour Youth and Love. On aura également Rizza boosté, bah, nous aussi on est super boosté. Et puis également nouveauté Nov, voici Rachel Chinou Riri. Écoutez bien ce petit son super sympa, One Song Away, nouveau son, nouveauté Nov Ma Radio.

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2: 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Bon, maintenant je vous ai tout dit, il ne me reste plus qu'à replonger.
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4: À la une, sur la route qui relie Noirmoutier au continent, ils entretiennent le passage du Gois. Vendée, Loire-Atlantique, profitant de la canicule, des cambrioleurs ont fait des dizaines de victimes.
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0: Jack Saboretti, Mika, sympa ce petit son, hein, je vous l'avais promis, hein, avec Youth and Love. Mika qui vient de fêter, d'ailleurs, cette semaine, c'est en milieu de semaine, c'est 43 ans, hein, quelle carrière, hein, en l'espace de même pas 20 ans. Bon, le bloc-nov arrive, justement, pour bouger, sortir en Nord-Ouest, Vendée tout ce week-end. On aura Lady Gaga avec Always Remember, Marguerite le dernier, La Belle Vie, et puis Tovlo et Stromae, hein, on adore des fleurs. Bientôt l'heure de se quitter, en tout cas pour le moment. On écoute Emmanuel et le bloc-nov.
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2: Une info de l'assaut des garnements, lundi à la Garnage, soirée sur le thème de la chauve-souris. C'est en plein air avec fabrication de gîtes, écoute des chauves-souris avec la Bad Box. La LPO Vendée sera présente pour vous faire découvrir le monde incroyable des chauves-souris. Le tarif, c'est 5€ par famille. On repart avec un abri. On vient à partir de 18h à 19h30, 21h, apéritif et pique-nique partagé. Et dès 21h30, l'écoute des chauves-souris avec la Bad Box. Inscrivez-vous sur le mail garnement@laposte.net. Garnement avec un A et avec un S. Beaucoup d'explosions annoncées demain à Notre-Dame-de-Mont sur le parking du Remblai de la plage centrale près du pôle nautique avec l'assaut de jumelage France-Écosse de Notre-Dame-de-Mont. Il y aura 2 tombolas, un tirage le matin, un autre l'après-midi, rafraîchissements, sandwichs, gâteaux et crêpes également proposés sur place. Demain, vous avez la fête de la moule à la Guérinière, direction la place des Lauriers à partir de 20h. Repas festif proposé par la Guernerine et animation musicale assurée par l'orchestre Cocktail. Grand concert de l'été à Fromentine. Ce soir, on va à l'Estacade et on profite de la venue de Rue de la Forge. Beaucoup d'énergie, métal, rap, sonorité celtique. Le groupe est né en Vendée en 2019 et on le connaît pour ses riffs percutants, ses refrains puissants et ses ambiances celtiques. En première partie, un homme orchestre à découvrir. Il s'appelle Philippe Ménard. La soirée est gratuite.
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2: Et on va se quitter avec des fleurs.
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2: Eh oui, Tovlo et Stromae, il ne reste plus qu'à vous souhaiter une bonne soirée. 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Et puis ce soir minuit, Steve pour 2 heures de mix avec le mix Nov. Et vous éclatez. Minuit, 2 heures du matin. Nous, on se retrouve demain après-midi à partir de 15h. Tout de suite, Cyndi Lauper, I Drove All Night, Mylène Farmer ou encore Bruno Mars pour On My Soul. Ça, c'est sympa pour filer jusqu'à 19h. À demain, les amis.

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1: Dans ce bloc 9, des expos à découvrir tout l'été. Jusqu'au 26 août, vous avez à la médiathèque de Saint-Gervais une expo ludo-pédagogique Mission Océan pour découvrir évidemment la biodiversité des océans, apprendre à les protéger. On a à Noirmoutier jusqu'au 15 novembre Le ciel bleu de la terre, une expo de photos d'Olivier Sauzereau organisée par la ville. Il est photographe justement spécialisé dans la prise de vue des phénomènes astronomiques. On retrouve ses clichés à l'extérieur des halles Place de la République. À Châlons, on retrouve dans les rues de la ville une expo hors cadre en ville jusqu'au mois de septembre, en plein air, rue Gobin, place Aristide Briand, rue Gallieni, avec des photos d'Eddy Rivière. Et le photographe sera de nouveau présent le 4 septembre pour une visite commentée de 18h à 19h30 au départ de la place de Gaulle. Vous pouvez découvrir un livret pédagogique de l'expo sur chalons.fr, rubrique actualité. À la médiathèque de Saint-Jean-de-Mont, découvrez l'expo Saint-Jean 1975-2025 avec le photoclub et avec l'antenne locale de l'Université Permanente de Nantes qui a fêté ses 50 ans, c'est tout l'été. Enfin, on ne rate pas évidemment la grande expo estivale à Odyssea, à Saint-Jean, c'est Convergence, avec des artistes comme Annie Lenoir, Jean-Vincent, Philippe Pateau, Jacques-Léon Charrier, tous les jours en accès libre, alors sauf le samedi.
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Et on continue le son qui bouge comme chaque samedi soir à partir de minuit avec mes mix dans tous les styles musicaux. Je m'appelle DJ Steve Stivo, S-T-E-V-E, S-T-I-V-O. Et dans quelques instants, ce sera Fantomel, Kathleen, ce sera Daming Rrr, remixé par Dave Rothroll. Il y a aussi Danny et Benassi, Hit My Heart, remixé par Trana Kriya. Il y a aussi Alex Warren, Ordinary, remixé par DJ Dark. Matsahari, UGL et Sonic, vous connaissez, hein, ce sera remixé par Jamie Nox, c'est It Feels So Good. Et si on ouvre tout de suite, c'est Laurent Vex et Fred de F sous le soleil de Miami. Bienvenue, si vous découvrez l'émission, nous sommes ensemble jusqu'à

ambiance grave ici dans le mix 9 et ça sans pub jusqu'à 2h les amis. Je vous le rappelle, hein, à suivre Ghostbusters, ce sera She Drives Me Crazy, en aussi Block and Crown Begin, Céline Dion Pour Que Tu M'aimes Encore, remixé par Bob Sinclair, hein, qui me l'a envoyé directement. Il y aura aussi Diego San Diego, Hijo de la Luna, DJ Snake avec Bipolar Sunshine, ce sera Paradise en remix, vous allez voir, je l'adore. Et puis pour terminer, Tony Romera, Time to Move, ça c'est vraiment un morceau que je kiffe. Je m'appelle DJ Steve, Stevo, si vous voulez m'envoyer des messages sur les réseaux sociaux, et bien c'est le moment, hein. Et là maintenant, j'envoie Womack and Womack, Trial Drops Rules Remix. C'est comme ça, tous les samedis, où ça?

0: terminé. Vous avez vu, hein, je mixe de tout dans le Mix 9. Ça vous a plu? Eh bien, dites-le moi par message sur les réseaux sociaux. DJ Steve Stivo, S-T-E-V-E, S-T-I-V-O. Messenger, Facebook, Insta, TikTok, oh, c'est vous qui choisissez. Je vous répondrai avec plaisir, comme d'habitude.
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0: Et deuxième partie de soirée, les amis, on va surfer sur les sonorités électro, tech house, trans club. De quoi vous ambiancer si vous êtes sur la route direction votre club discothèque, ou alors si vous êtes sur le chemin du retour d'apéro entre copains, par exemple. Avec à venir, il y a Untrix, l'équipe Hop Demon Hunter, Briller, il y aura aussi Paga et Anton Wick, ce sera Pocha Bamba, il y aura aussi Nari, Steve Tossi, Waiting for Tonight, un remix de Jennifer Lopez, vous allez reconnaître. Max Magnani, ce sera Move Like Jaggers, Doshi, Anxiety en remix, et pour débuter cette prochaine heure, eh bien c'est Ghostmasters, Open Up, qui débarque. Bienvenue. Si vous découvrez l'émission, je m'appelle Steve, et tous les samedis soirs, c'est ici que ça se passe, dans le Mix 9, il est 1h du matin.

radio à partir de minuit avec Mimix, évidemment. Et vous, qui êtes au top et qui m'envoyez des messages sur les réseaux sociaux, merci, hein, ça fait super plaisir. Allez-y, dites-moi ce que vous faites ce soir, comment ça se passe. Moi, je vous accompagne. Et pour la suite, j'ai mis préparé dans mes disques Randolph, ce sera Numb en remix. Il y aura aussi Ice MC, Think About The Way, remixé par Chelero. Stefano Matara, ce sera Show Me Love. Steve Tosi, Rhythm Is A Dancer. Sandro Silva, Summer Jam, Lady Gaga, Abracadabra. Ce sera en remix, tout ça, ça se prépare. Et là, je t'envoie Wilke Monaco maintenant. Bonne soirée tout le monde, sur Nov, on est ensemble jusqu'à 2h.

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Et dernière ligne droite, les copains, ça bouge fort dans le mix 9 avec à venir Maggio. Ce sera Sara Perché Ti Amo en remix. Il y a aussi Swedish House Mafia et Alicia Keys. Ce sera Finally Sound of Legend, Moonlight Shadow, Upsilon. Ce sera Believe, Blackpink, Jump pour terminer. Mais là, le son qui suit, c'est Lola Young, Messi remixé par David Puentes. On aime ça, le son qui bouge ici dans les studios. Ça se passe où? Sur Nova, ma radio.

un bon son pour terminer, j'adore. J'espère que vous avez kiffé l'émission comme moi les amis. Je vous rappelle que tous les samedis soirs à partir de minuit, c'est sur Nov, ma radio, que ça se passe avec le son club généraliste tout style, hier à aujourd'hui avec mes mix. Et si vous voulez réécouter l'émission, vous allez sur mon SoundCloud DJ Steve Stivo, vous cherchez le mix Nov tout simplement. Et on n'oublie pas de partager, liker, follow sur les réseaux Nov, ma radio et moi DJ Steve pour ne rien rater des prochaines actus. Si vous êtes sur la route, attention à vous, celui qui conduit c'est évidemment celui qui ne boit pas, et on se donne rendez-vous dans 7 jours. Bonne nuit tout le monde, grosse bise, il est 2h sur Nov.